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4: Et en ce mercredi 30 septembre, bonne fête aux Jérômes, les Béliers. C'est dans la plus stricte intimité que vous trouverez ce à quoi vous aspirez fondamentalement. Les Taureaux, il est temps de réagir. Les Gémeaux, votre esprit restera absorbé par vos obligations au détriment de l'amour. Cancer, vous vous sentez désorienté à cause de certains changements. Les Lions, faites des économies, c'est bien, mais il est inutile de vous priver. Et les Vierges, vous retrouverez vos marques grâce à votre capacité d'adaptation. Les Balances, vous ferez tout pour combler votre partenaire et lui offrir des moments de sensualité partagés. Les Scorpions, certaines préoccupations risquent de vous détourner de votre vie affective. Les Sagittaires, en famille, vous risquez de rencontrer quelques difficultés avec vos enfants ou avec vos parents. Les Capricornes, célibataires, vous vous sentez de plus en plus insatisfait de votre situation actuelle. Verseau, laissez vos tracas professionnels à la porte. Enfin, les Poissons, suivez votre voie sans vous occuper des médisances de certains. Bonne journée et à demain.
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3: Et en ce mercredi 7 octobre, bonne fête aux Serge, les Béliers, concentrez-vous sur l'essentiel. Les Taureaux, vous avez tendance à vous laisser rapidement influencer. Les Gémeaux, l'ambiance astrale de la période sera à l'origine d'un certain sentiment de frustration. Cancer, vous vous rendrez compte que certaines conversations sont stériles. Les Lions, vous aurez tendance à vous laisser dominer par la sensualité. Les Vierges, vous serez soupçonneux et jaloux, sans raison apparente. Les Balances, ne perdez pas de temps à discuter sur des détails sans importance. Scorpion, certaines personnes vous font perdre un temps précieux en bavardage. Les Sagittaires, arrêtez de ruminer. Capricorne, vous aurez des possibilités d'améliorer vos finances. Verseau, on vous fait miroiter un avenir totalement utopique. Les Poissons, enfin, prenez davantage de recul sur certaines situations professionnelles avant de donner votre avis. Bonne journée et à demain.
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2: Bonjour, bonjour à toutes et à tous, bienvenue sur Éco FM, vous avez choisi la bonne radio, j'espère que vous avez passé une bonne nuit. Nous sommes mercredi 7 octobre, le programme de ce début de matinée, la minute positive, direction Orchy ce matin dans le Nord pour une belle avancée en matière de santé, une nouvelle IRM à champ ouvert, c'est unique au nord de Paris. 7h50, les invités de la rédaction, Inès et Célestin, une 4L orange, deux jeunes de notre région et un sacré défi en perspective, prendre le départ du 4L Trophy direction le Maroc. Inès, originaire du Nouvion, tira chez Célestin de Mazinguien, se lance dans cette aventure à la fois sportive, humaine, solidaire. Le départ est prévu le 17 février prochain. Ils font un détour par Éco FM ce matin. Et puis dans la deuxième partie de votre matinale, c'est vous qui le dites, c'est une question mais surtout vos réponses. On parle bonbons ce matin. Quels sont justement les bonbons de votre enfance? Vous savez, ceux que vous alliez chercher en boulangerie pour 5 francs. Réagissez sur notre page Facebook, je vous lis, au-delà de 8h. Mais tout de suite, c'est 7h, le premier flash info local. Bon réveil.
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2: Direction l'Aisne pour commencer avec ces trois personnes interpellées en plein vol de câble SNCF. On vous en parlait il y a quelques jours. Trois personnes interpellées en flagrant délit le 27 septembre dernier à Frières-Fayrouel, alors qu'elles volaient des câbles en cuivre sur la ligne SNCF Laon-Amiens. Au total, 600 mètres de câbles ont été dérobés pour un préjudice supérieur à 100 000 euros, avec de lourdes perturbations du trafic ferroviaire. Deux suspects sont sous contrôle judiciaire. Le troisième a été incarcéré. Leur jugement est prévu le 13 novembre. À Hirson, Burger King lance son recrutement avant l'ouverture. 139 candidats âgés de 18 à 62 ans ont participé à une première réunion d'info au sémaphore. L'enseigne doit recruter 45 personnes, notamment pour des postes nécessitant disponibilité et travail le week-end. Les personnes retenues suivront une formation à Hirson, puis 6 semaines dans les restaurants de Maubeuge, Aulnois et Laon. Le restaurant doit ouvrir ses portes le 14 décembre prochain. Enfin, à Fourmies, une collecte de sang organisée vendredi 9 octobre. Les donneurs sont attendus de 10h à 17h, salle de bal du théâtre Jean Ferrat. L'établissement français du sang rappelle qu'un don peut contribuer à sauver jusqu'à 3 vies. Il est possible de prendre rendez-vous dès maintenant pour participer à la collecte. Tous les liens sont à retrouver sur notre site eco-fm.fr.
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2: C'est ce qu'on appelle une journée de transition dans l'Aisne, dans l'Avesnois, avec des nuages plus nombreux en matinée et le retour de la pluie pour cet après-midi. Les températures correctes ce matin, 11 degrés à Wigneuil, Fourmies, Marle, jusqu'à 20 degrés cet après-midi à Landouzy-la-Ville, Boué et Buire-en-Fosse. Journée variable pour demain jeudi et surtout un effondrement des températures qui atteindront à peine 13 degrés l'après-midi, on va ressortir les vestes.
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5: Bonjour à tous, à la une de l'actualité, un nouvel épisode méditerranéen va frapper le sud-est aujourd'hui. Quatre départements sont en vigilance orange, le Gard, l'Hérault, les Bouches-du-Rhône et le Var. Météo France prévoit des pluies intenses et de violents orages avec de fortes rafales et parfois de la grêle. Ailleurs en France, les pluies et les orages vont concerner également une grande partie du pays. La mobilisation des lycéens a réuni hier 450 000 personnes en France selon l'intersyndicale, 256 000 d'après le ministère de l'Intérieur. Lycéens, parents et enseignants réclament davantage de moyens pour l'éducation. Près de 900 lycées ont vu leurs cours totalement ou partiellement suspendus. Des heurts ont éclaté en fin de cortège à Paris. Les cours suspendus pendant une demi-journée dans tous les lycées. Aujourd'hui ou demain, le gouvernement veut permettre l'organisation d'un temps de démocratie avec les élèves après plusieurs jours de mobilisation. Chaque établissement devra banaliser son emploi du temps pour organiser ce moment d'échange. Et du sport, du football pour terminer, une dernière soirée en bleu et blanc pour Lionel Messi. L'Argentin de 39 ans a joué cette nuit son dernier match en sélection lors de la victoire 3-0 contre le Bénin. Il a marqué sur pénalty. Messi clôture sa carrière internationale avec 208 sélections et 126 buts.
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0: Bon milieu de semaine, c'est Eco FM. Bienvenue si vous nous rejoignez. Nous sommes un mercredi 7 octobre. Vous saluerez le ou les Serges que vous connaissez. C'est leur fête aujourd'hui. Le chanteur Bernard Lavilliers a aujourd'hui 80 ans tout pile. 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
0: Et l'on continue cette matinale tout tranquillement avec ce qu'il s'est passé un 7 octobre, le premier brevet du code-barre déposé un 7 octobre en 1952 par deux étudiants américains. Son successeur pourrait devenir le QR code, y compris dans les magasins pour les nombreux produits proposés. On en voit de plus en plus. Allez, on s'écoute encore un peu de Bernard Lavilliers. Ben oui, on the road.

0: Et oui, je vous prends peut-être sur le vif. 5 mots pour un cadeau, ça se passe chaque jour dans la matinale Eco FM. 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Le mot du jour, c'est zombie. Vous le gardez précieusement et on se retrouve dans quelques instants pour la minute positive. 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

0: Pour une belle avancée dans le domaine de la santé, une nouvelle IRM à Champ-Ouvert vient d'ouvrir ses portes au centre d'imagerie des Dentelières. C'est une première dans les Hauts-de-France, une machine qui est la seule de ce type donc dans la région et même la cinquième installée en France. Un gros avantage, c'est qu'elle n'a rien à voir avec le traditionnel tunnel des IRM classiques. Elle est ouverte sur presque 360 degrés, ce qui rend l'examen, vous me direz, plus facile à vivre pour les personnes claustrophobes, les enfants, mais aussi les personnes en situation de handicap ou encore celles qui ont une forte corpulence. L'innovation ne s'arrête pas là. Une IRM qui est équipée d'intelligence artificielle. Elle permet notamment de raccourcir la durée des examens. On conserve quand même une très bonne qualité d'image. Et pour les patients les plus anxieux, l'accompagnement a aussi été repensé. Environnement plus ouvert, lumière naturelle, relaxation. Et si besoin, un proche peut même rester à leur côté. De quoi aborder avec un peu plus de sérénité ce genre d'examen. Restez serein. Trois prochaines infos locales reviennent à 7h30. Pour l'heure, la matinale reprend ses droits. Et surtout la musique sur Echo FM.
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1: Bienvenue sur Éco FM en ce mercredi 7 octobre. Dans l'Aisne, une carte carburant des pompiers utilisée 137 fois. Une carte carburant dérobée dans un véhicule des pompiers de l'Aisne utilisée 137 fois dans 14 stations-service pour un préjudice estimé à 22 000 euros d'après une info de l'Union. Les suspects auraient utilisé de fausses plaques d'immatriculation. 4 personnes ont été interpellées, dont 2 mineurs. Les 2 majeurs, un homme et une femme, ont été condamnés à 18 mois de prison avec sursis et devront indemniser le SDIS. À Fourmies, Teddy va fermer ses portes ce samedi. L'enseigne, installée depuis moins de 3 ans dans la galerie de Carrefour, fermera définitivement ses portes ce samedi. Depuis plusieurs semaines, le magasin était en plein déstockage. Principale raison invoquée, le coût élevé du loyer. 5 salariés sont concernés et un plan de sauvegarde de l'emploi a été mis en place. Enfin, à Hirson, les haltérophiles décrochent la 2e place à Caen. Belle performance pour les haltérophiles hirsonnaises. Manon Fricot, Justine Lotin, Alexine Bizot, Laura Hardy et Lauriane Ravenot ont décroché la 2e place du championnat national par équipe à Caen. Les Hirsonnaises ont réalisé une compétition solide avec aucun échec à l'arraché et seulement 4 barres manquées au total. Avec 917 points, elles dépassent leur moyenne de la saison précédente. Prochain rendez-vous le 14 novembre à Luxeuil-les-Bains.
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1: C'est ce qu'on appelle la journée de transition dans l'Aisne et l'Avesnois, avec des nuages plus nombreux en matinée et le retour de la pluie pour l'après-midi. Les températures correctes ce matin, 11 degrés à Auhun, Sort-le-Château-Fourmies, 20 degrés cet après-midi à Huilly-Avenel et Crécy-sur-Serre. Journée variable pour demain jeudi, avec surtout un net rafraîchissement, un effondrement des températures qui atteindront à peine 13 degrés l'après-midi.
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1: Tout de suite sur Éco FM, la musique reprend ses droits et je vous parle dans quelques instants de nos invités de 7h50. Les invités du 6 minutes, il sera question de 4L Trophy. 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

Ne manquez pas à 7h50 les invités de la rédaction Inès et Célestin, une 4L orange, deux jeunes de notre région et un sacré défi en perspective, prendre le départ du 4L Trophy à direction le Maroc. Inès, originaire du Nouvion-en-Thiérache et Célestin de Mazinguien, se lance dans cette aventure à la fois sportive, humaine, solidaire. Le départ est prévu le 17 février prochain. Ils font un détour par Eco FM ce matin vers 7h50.

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3: Et en ce mercredi 7 octobre, bonne fête aux Serge, les Béliers, concentrez-vous sur l'essentiel. Les Taureaux, vous avez tendance à vous laisser rapidement influencer. Les Gémeaux, l'ambiance astrale de la période sera à l'origine d'un certain sentiment de frustration. Cancer, vous vous rendrez compte que certaines conversations sont stériles. Les Lions, vous aurez tendance à vous laisser dominer par la sensualité. Les Vierges, vous serez soupçonneux et jaloux, sans raison apparente. Les Balances, ne perdez pas de temps à discuter sur des détails sans importance. Scorpion, certaines personnes vous font perdre un temps précieux en bavardage. Les Sagittaires, arrêtez de ruminer. Capricorne, vous aurez des possibilités d'améliorer vos finances. Verseau, on vous fait miroiter un avenir totalement utopique. Les Poissons, enfin, prenez davantage de recul sur certaines situations professionnelles avant de donner votre avis. Bonne journée et à demain.
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1: Une 4L orange, deux jeunes de notre région et un sacré défi en perspective, prendre le départ du 4L Trophy direction le Maroc. Inès, 22 ans, originaire du Nouvian, tira chez Célestin, 23 ans, de Mazinguien, qui se sont lancés dans cette aventure à la fois sportive, humaine et solidaire. Un départ prévu le 17 février prochain, près de 6000 km à parcourir entre la France, l'Espagne, le Maroc. Mais avant de pouvoir s'élancer, il faut bien préparer la fameuse 4L et surtout boucler le budget. Ils ont donc créé le Turbo Ch'ti, la Turbo même, et multiplie les initiatives pour trouver des sponsors, des partenaires, des particuliers prêts à leur offrir quelques kilomètres. Inès et Célestin sont avec nous pour nous raconter leur projet, nous expliquer où ils en sont aujourd'hui et surtout nous dire comment nous aussi on peut embarquer dans cette aventure. Bonjour à tous les deux.
2: Bonjour.
3: Bonjour.
1: Merci d'être avec nous sur Éco FM. Alors, première question un peu bateau, qu'est-ce qui vous a donné envie finalement de vous lancer tous les deux dans le 4L Trophy? On va peut-être commencer avec Inès.
2: Donc ce qui nous a donné envie de nous lancer tous les deux dans cette aventure, c'est avant tout l'envie de vivre une aventure unique qu'on fera probablement qu'une fois dans notre vie, avant d'avoir 28 ans, car c'est l'âge requis pour y participer. C'est aussi l'occasion de sortir de notre quotidien, de découvrir de nouveaux horizons et de faire de belles rencontres, ainsi que de partager une expérience forte à deux, et surtout pouvoir donner un sens à cette aventure en acheminant des fournitures aux enfants du désert. C'est quelque chose qui nous tenait particulièrement à cœur.
3: Moi, c'est exactement pareil qu'Inès, hein. L'aventure a l'air super bien. Moi, mon petit frère l'a également fait l'année dernière. On a été le voir à l'arrivée et voir tout ce monde, puis l'entraide qu'il y a dans le 4L Trophy, c'est exceptionnel. Vraiment pour but humanitaire, quoi, apporter tous les fournitures aux enfants du désert.
1: Vous allez partir donc à deux, mais comment vous vous êtes répartis les rôles dans la 4L? Célestin au volant, Inès en copilote, comment ça se passe Inès? Dites-nous tout.
2: Alors oui, donc c'est ça, donc on a mis Célestin en pilote et Inès en copilote. Moi, Inès, je suis plutôt à la recherche du budget, je gère la communication sur les réseaux, j'écris les affiches, les livrets, les flyers.
3: Et du coup, moi, je suis plus partie ski, tout ce qui est mécanique, vu que je préfère ça. Vu ma profession, je suis agriculteur, donc je m'y connais un peu. J'ai pas mal de bases en mécanique, donc je me débrouille assez bien pour la remettre en marche, on va dire, et puis bien la préparer.
1: Dans ces cas-là, c'est ça qui fait le plus peur, le pépin technique quand on arrive là-bas?
3: Oui, parce que on sera tout seul dans le désert. Après, il y a quand même une assistance. Enfin, faut savoir se débrouiller quand même, quoi.
1: Ouais, on imagine bien. Alors, votre équipage s'appelle, on le disait, la Turbo Ch'ti. Votre 4L, on ne peut pas la rater, elle est de couleur orange. D'où vient ce nom? Est-ce que vous vouliez absolument avoir une voiture qui pète, qui se remarque forcément, Inès?
2: Oui, donc le Ch'ti, c'est surtout pour faire un petit clin d'œil à nos origines, car on vient de Thiérache, dans le Nord. On voulait garder cette identité régionale dans le nom. Et le Turbo, c'est le côté mécanique et aventurier. Même si la 4L n'a pas de Turbo, c'est surtout un nom qui collait bien à l'esprit 4L Trophy. La 4L est orange, donc nous l'avons récupérée dans cette couleur. Elle était plutôt propre, donc nous avons décidé de ne pas la repeindre. Après, si une entreprise veut nous offrir un petit covering pour la rendre encore plus folle, on ne dira bien évidemment pas non.
1: Ce 4L Trophy, je le disais en préambule, sont plus de 6000 km, notamment le désert marocain. Qu'est-ce qui vous impressionne? Qu'est-ce qui vous inquiète le plus dans cette aventure finalement?
3: Ce qui nous impressionne le plus, c'est surtout l'inconnu. Faire 6000 km avec une 4L en 12 jours, c'est pas évident. La traversée du désert marocain, je pense que ça ne doit pas être évident. Gérer les pistes, la chaleur, puis surtout les éventuelles pannes. Réussir à s'orienter avec un simple roadbook et une boussole. Faudra bien bien apprendre à se repérer. Et nous avons hâte de voir jusqu'où notre petite 4L orange pourra nous emmener sur les pistes du grand 4L Trophy.
1: Le principal obstacle, en fait, c'est le budget. De combien avez-vous besoin pour pouvoir prendre le départ sereinement? Parlons chiffres ce matin.
3: Pour pouvoir prendre le départ sereinement, on estime qu'il faudrait encore entre 8 et 10 000 euros. On a eu pas mal de petits soucis sur la 4L qui nous ont un petit peu mis dans le rouge.
1: Ouais.
3: Puis l'inscription, ça représente déjà environ 3 006.
2: Aujourd'hui, on continue à chercher des partenaires, des soutiens, pouvoir nous boucler notre budget et prendre le départ sereinement. D'autant plus qu'aujourd'hui, avec l'augmentation du carburant, forcément le budget monte rapidement.
1: Vous avez imaginé une opération 1 euro égale 1 km. Est-ce que vous pouvez nous en parler?
2: Donc oui, complètement. On le disait, 1 euro égale 1 km. Et si on les additionne, excusez-moi, ça peut vraiment faire la différence. Il faut surtout pas se dire qu'un petit don ne sert à rien. Donc on l'a d'ailleurs vu début septembre à la foire au fromage à la Capelle. On avait mis en place une boîte à dons sur notre stand. Et les gens étaient vraiment contents de s'arrêter, de venir nous rencontrer, de découvrir notre projet ainsi que de voir la 4L. Et donc, au-delà du don, ça nous permet aussi d'échanger avec les gens, de faire connaître notre aventure. Donc vraiment, que ce soit 1 euro, 2 euros ou plus, chaque participation compte. Et si chacun met un petit quelque chose, mis à bout, ça peut vraiment faire une différence et nous aider à prendre le départ.
1: Et entreprises, commerçants, artisans, particuliers, si vous nous écoutez, eh bien c'est le moment d'aider ces deux jeunes, évidemment, Inès et Célestin. Si vous aviez justement un message à adresser aux entreprises, aux habitants du territoire qui pourraient vous aider, qu'est-ce que vous leur dites ce matin?
3: Alors, on leur dirait tout simplement, aidez-nous à aller au bout de ce projet. Nous sommes deux jeunes du territoire, on s'est lancé dans cette aventure parce que c'est un projet qui nous tenait vraiment à cœur, dans lequel on s'investit énormément. Aujourd'hui, le principal frein, c'est, comme on le dit, le financement.
1: Oui.
3: La voiture est presque prête, le projet avance, mais pour pouvoir prendre le départ, on a besoin des entreprises, des commerçants, des artisans et des particuliers du territoire pour pouvoir nous aider, quoi.
2: Donc, si vous avez envie de soutenir deux jeunes dans une belle aventure, que ce soit dans un sponsoring, un don, une participation, à une tombola, ou simplement en parlant de notre projet autour de vous, chaque aide compte vraiment. Donc, on espère pouvoir prendre le départ grâce à la mobilisation de tout le territoire et surtout de pouvoir emmener un petit bout de la tirage jusqu'au Maroc avec nous.
1: Comment on peut vous retrouver maintenant sur les réseaux sociaux? J'imagine que vous y êtes forcément sur les réseaux.
2: Oui, donc on a créé un compte Instagram de notre effigie, donc c'est @laturbojti.
1: Eh bien voilà, c'est noté. En tout cas, vous ne pourrez pas les rater. Vous ne pourrez pas rater cette 4L de couleur orange. Je vais vous remercier, Inès et Célestin, d'avoir été ce matin les invités de la matinale Eco FM. On va vous souhaiter une très bonne journée et surtout, n'hésitez pas à nous tenir au courant de l'évolution de la situation, les préparatifs, tout ça. Nous, on relaiera bien sûr sur notre antenne, d'accord?
2: Oui, merci à vous.
3: Un grand merci à vous.
1: Merci à vous, très belle journée, à bientôt, au revoir.
3: Merci, au revoir.
1: Quant à nous, on va se retrouver dans quelques instants sur Eco FM pour la suite de votre matinale et 3 nouvelles infos locales, il sera 8h.
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4: Voici ma sélection télé pour ce mercredi 7 octobre avec ce soir sur TF1 la série américaine Tracker. Sur France 2, Sœur, série française, inédite.

0: présenté par Karine Lemarchand. Dans le jury, Maria James, Hélène Segarra, Eric Antoine et Shuga Samy. Vous allez retrouver sur France 4 Renaud, 50 ans de chansons, concert. Sur TMC, Super Héros Malgré Lui avec Philippe Lachaud. Sur Gulli, la série MacGyver Nouvelle Génération. Sur T18, Face à Face, série avec Constance Gay et Claire Borotra. Sur TF1, série film, le film Gremlins. Sur Sister, la série Kaamelott. Enfin, sur RMC Story, Anti-Gang, film avec Jean Reno et Alban Lenoir. Bon zapping!
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2: C'est la deuxième partie de cette matinale. Merci à vous de débuter votre journée avec nous. C'est Eco-FM. Nous sommes à mercredi 7 octobre. Dans quelques minutes, la chronique qui vous donne la parole, c'est vous qui le dites. On parle bonbons ce matin. Quels sont justement les bonbons de votre enfance? Vous savez, ceux qui vous coûtaient seulement 5 francs à la boulangerie? Eh bien, vous réagissez sur notre page Facebook. Je vous lis au-delà de 8h10. L'animal du jour. Et si les poules devenaient les vedettes d'un calendrier? C'est l'idée assez originale d'une association du Gers qui veut donner une seconde vie aux poules pondeuses arrivées en fin de carrière. Et puis juste après l'horoscope et le programme télé, la sélection quintée de Fabrice. Mais pour l'heure, c'est 8h et 3 nouveaux titres de l'actualité locale. Bonne matinée.
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2: Et direction le Noëmery pour commencer. Ivre, il agresse les pompiers venus le secourir. Un homme de 38 ans, condamné après avoir agressé 3 pompiers à Aulnoy-Aymeries récemment. Appelé pour le secourir après une blessure à la main, les pompiers ont été insultés, frappés, victimes de crachats alors que l'homme était fortement alcoolisé. Les policiers ont dû intervenir. Déjà condamné à 21 reprises et sorti de détention en juillet, il écope de 9 mois de prison sous bracelet électronique et devra indemniser les pompiers. À Fourmies, une animation au Central dans le cadre d'Octobre Rose. Aujourd'hui, Espace Vie Cancer et le Central de Fourmies vont proposer cette animation autour de la main solidaire. Les participants pourront customiser une main qui sera ensuite exposée avant de leur être offerte. Une fabrication de bijoux roses sera également proposée. Cette première journée rose sera animée par Eva et Julien. Horaires et renseignements au 03 61 46 04 50. Enfin, un glaçon beau succès pour la Marouse Pink qui a rassemblé plus de 900 participants et 2000 personnes à glaçon sous un beau soleil. Cette mobilisation organisée dans le cadre d'Octobre Rose a permis de récolter des fonds qui seront ensuite reversés à parts égales à Espace Vie Cancer et à la Ligue contre le cancer du Nord. La journée était organisée avec le club Les Vikings d'Ohain et de nombreux bénévoles et associations locales. La mobilisation qui se poursuit d'ailleurs vendredi à Trélon avec la Moonwalk Rose.
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2: Ah, c'est sûr que ça va changer. Journée de transition dans l'Aisne et l'Avesnois. Des nuages plus nombreux ce matin et le retour de la pluie pour cet après-midi. Les températures correctes ce matin, 11 degrés à Anor, Glajon, Saint-Richaumont. On ira tout de même encore jusqu'à 20 degrés cet après-midi à Trélon, Fellery et au Menton. Mais attention, demain, effondrement des températures qui atteindront à peine 13 degrés au meilleur de la journée.
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2: Tout de suite, l'actualité nationale.
5: Bonjour à tous, à la une de l'actualité, un nouvel épisode méditerranéen va frapper le sud-est aujourd'hui. 4 départements sont en vigilance orange, le Gard, l'Hérault, les Bouches-du-Rhône et le Var. Météo France prévoit des pluies intenses et de violents orages avec de fortes rafales et parfois de la grêle. Ailleurs en France, les pluies et les orages vont concerner également une grande partie du pays. La mobilisation des lycéens a réuni hier 450 000 personnes en France selon l'intersyndicale, 256 000 d'après le ministère de l'Intérieur. Lycéens, parents et enseignants réclament davantage de moyens pour l'éducation. Près de 900 lycées ont vu leurs cours totalement ou partiellement suspendus. Des heurts ont éclaté en fin de cortège à Paris. Les cours suspendus pendant une demi-journée dans tous les lycées aujourd'hui ou demain. Le gouvernement veut permettre l'organisation d'un temps de démocratie avec les élèves après plusieurs jours de mobilisation. Chaque établissement devra banaliser son emploi du temps pour organiser ce moment d'échange. Et du sport, du football pour terminer, une dernière soirée en bleu et blanc pour Lionel Messi. L'Argentin de 39 ans a joué cette nuit son dernier match en sélection lors de la victoire 3-0 contre le Bénin. Il a marqué sur pénalty. Messi clôture sa carrière internationale avec 208 sélections et 126 buts.
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Vous êtes bien sur Echo FM, on n'est pas bien là quand même? Bah si, dites-le, vous avez le droit, c'est pas plus cher. Bon, en tout cas, nous sommes, eh bien, mercredi, oui, 7 octobre. Je m'enroule dans mes bêtises, 7 octobre, vous saluerez le ou les Serges que vous connaissez. C'est leur fête aujourd'hui. Le chanteur Bernard Lavillier a aujourd'hui 80 ans tout pile. Ça vous dit de réécouter un petit extrait quand même de On The Road Again? Ça vous dit ou pas? Bon, je vous laisse pas le choix, allez, c'est parti.

vous êtes peut-être sur la route. Bon courage, prudence, évidemment, comme tous les matins. Ça s'est passé un 7 octobre. Le premier brevet du code barre déposé un 7 octobre, donc 1952, par deux étudiants américains. Son successeur, vous avez sans doute deviné, il pourrait devenir le QR code, oui, y compris dans les magasins. Pour les nombreux produits proposés, l'idée serait de bientôt bien supprimer les codes barres pour laisser place à ce QR code avec un maximum d'informations. Dans quelques minutes, c'est vous qui le dites, la chronique qui vous donne la parole. On va parler des bons becs, des bonbons ce matin.

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1: Et c'est comme ça tous les matins sur Eco FM. Une question et surtout vos réponses. C'est vous qui le dites. Et alors là, on a ouvert la boîte à souvenirs ce matin. Les gourmandises. On vous demandait quels étaient vos bonbons préférés quand vous étiez enfant. Ceux qu'on allait choisir à la boulangerie avec notre petit sachet et parfois quelques francs en poche. Lorena, elle, se souvient des bouteilles de coca violette et bleue. Marine, elle, nous rappelle qu'elle n'a pas connu les francs. Un peu trop jeune, visiblement. Et puis, bon, il y a les grands classiques. Hein. Pauline pense immédiatement aux cigarettes en chocolat. Fiona aussi, mais elle ajoute le fameux rocher avec parfois la petite chance de découvrir gagné dans le papier. Nadine, elle, cite également les malabars et les rouleaux de réglisse. Rolande, de son côté, nous fait carrément le sachet. Souris, chocolat, caramel, bonbons fondants à la menthe et carambar. Et justement, carambar, c'est aussi le souvenir de Joël, preuve que certains classiques mettent tout le monde d'accord. Coralie, elle, nous parle des petites souris aux réglisses et des petits billets en papier, ceux qu'on mangeait évidemment. Laura cherche encore le nom de ces fameux bonbons ronds, rouges et blancs. Peut-être que quelqu'un va réussir à les identifier. Bref, vous avez tous vos petits souvenirs et ça tombe bien, vendredi, l'un d'entre vous repartira avec 1 kg de bonbons offerts par Odélis de Pimousse à Huigneuilly dans le cadre de notre opération 5 mots pour un cadeau. D'ailleurs, j'espère que vous n'avez pas raté le mot qui a été donné ce matin. Et franchement, rien qu'en vous lisant, on a déjà envie d'aller faire un tour à la boulangerie. Geneva.

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1: Direction Saint-Quentin pour commencer en ce mercredi 7 octobre. 40 000 euros de préjudice après un cambriolage à Intersport. Le magasin de la zone commerciale Auchan à Fayet près de Saint-Quentin a été cambriolé dans la nuit de dimanche à lundi. Le ou les auteurs seraient passés par le toit avant de s'introduire dans le commerce. Ils ont ciblé exclusivement des maillots de football. Le préjudice est estimé à environ 40 000 euros en incluant le butin et les réparations. Des cintres ont été retrouvés sur le toit. La gendarmerie a ouvert une enquête. Dans l'Aisne, toujours une cinquantaine de lycéens réunis hier à Chauny et Saint-Quentin. Peu de monde rassemblé devant le lycée Henri Martin de Saint-Quentin. Même chose à Gambetta du côté de Chauny. À Laon, l'interdiction de rassemblement a été respectée. Les lycéens sont restés chez eux. Les transports scolaires ont circulé à vide. Le lycée Paul Claudel est resté fermé. Dans le Nord, à Maubeuge, les lycées Lursa et Pierre Fauré ont également fait porte close. Les cours se sont faits en distanciel. Pour terminer, à Fourmies, des vols signalés dans plusieurs cimetières. Plusieurs familles de fourmis qui dénoncent des vols commis récemment dans les cimetières de la ville. Parmi les victimes, une famille affirme que des objets ont été dérobés sur la tombe d'un bébé à quelques jours de son premier anniversaire. Un autre témoignage concerne le columbarium du cimetière du centre où des objets auraient une nouvelle fois disparu. Une plainte doit être déposée selon la famille qui affirme disposer de preuves. Les habitants concernés appellent à la vigilance.
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1: La transition, c'est pour ce milieu de semaine. Dans l'Aisne, dans l'Avesnois, des nuages plus nombreux en matinée et le retour de la pluie pour cet après-midi. Les températures correctes ce matin, 11 degrés à Fourmies, Brunehamel, La Flamengrie. 20 degrés cet après-midi à Marle, Le Nouvion, Thiérache et Buren-Fosse. Journée variable pour demain jeudi et surtout un effondrement des températures qui atteindront à peine 13 degrés l'après-midi.
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1: À suivre sur Echo FM, des poules deviennent les stars d'un calendrier. Ce sont nos animaux du jour.

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1: Et si les poules devenaient les vedettes d'un calendrier? C'est l'idée assez originale d'une association du Gers qui veut donner une seconde vie aux poules pondeuses arrivées en fin de carrière. À samedi dernier, à Cadélan, des bénévoles de l'association Champ Libre aux Poules ont organisé un shooting photo pour préparer leur calendrier 2027. Le moins que l'on puisse dire, c'est que les modèles sont plutôt inhabituels. Ce sont des poules sauvées de l'abattoir. L'association explique que les ventes du calendrier serviront justement à financer de nouveaux sauvetages. Elle intervient aujourd'hui dans 15 département et a déjà permis à des milliers de poules de connaître une deuxième vie. L'idée est simple, plutôt que de finir leur existence dans un élevage, eh bien ces poules peuvent être accueillies chez des particuliers et vivre tranquillement tout simplement avec désormais une petite carrière de star en prime. La suite du programme sur Echo FM, c'est bien sûr l'horoscope, le programme télé, direction Enghien. Pour la sélection Quintet, on retrouvera Fabrice.

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6: Et en ce mercredi 7 octobre, bonne fête aux Serge, les Béliers, concentrez-vous sur l'essentiel. Les Taureaux, vous avez tendance à vous laisser rapidement influencer. Les Gémeaux, l'ambiance astrale de la période sera à l'origine d'un certain sentiment de frustration. Cancer, vous vous rendrez compte que certaines conversations sont stériles. Les Lions, vous aurez tendance à vous laisser dominer par la sensualité. Les Vierges, vous serez soupçonneux et jaloux, sans raison apparente. Les Balances, ne perdez pas de temps à discuter sur des détails sans importance. Scorpion, certaines personnes vous font perdre un temps précieux en bavardage. Les Sagittaires, arrêtez de ruminer. Capricorne, vous aurez des possibilités d'améliorer vos finances. Verseau, on vous fait miroiter un avenir totalement utopique. Les Poissons, enfin, prenez davantage de recul sur certaines situations professionnelles avant de donner votre avis. Bonne journée et à demain.
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2: Voici ma sélection télé pour ce mercredi 7 octobre avec ce soir sur TF1 la série américaine Tracker. Sur France 2, Sœur, série française, inédite.

0: sur Sister, la série Kaamelott. Enfin, sur RMC Story, Anti-Gang, film avec Jean Reno et Alban Lenoir. Bon zapping!
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2: Heureusement, chers auditeurs, que vous n'êtes pas là pour assister à ce qu'il se passe hors antenne. Tout ce qui se passe hors antenne reste hors antenne. C'est l'heure des pronostics de Fabrice. Bonjour Fabrice.
3: Oui, bonjour Julien, bonjour à toutes et à tous. On était juste simplement en train de faire le papier du quintet, celui qui se déroulera sur l'hipporome d'Anguin.
2: Oui, direction Anguin, et je vous relance donc avec le quintet du jour.
3: Oui, effectivement, donc on l'a dit, ce sera sur le plateau de Soisy, ce sera le prix des Gobelins. Compétition disputée à 13h55 des concurrentes. Au départ de cette épreuve, puisque ce quintet sera réservé à la jante féminine. Ce sera des jumeaux de 7 à 11 ans sur la distance de 2875 mètres, notés deux échelons de départ. Dans cette épreuve très ouverte, on va retenir notamment le numéro 4, Jaya du Trio, devant le numéro 16, Jamab. Viendront ensuite les numéros 17, Image d'Atalante, le numéro 12 dans cette épreuve, à savoir Julien Deloup. On va retenir également le numéro 5, Jeune Orange Coton. Le numéro 15 sera retenu, c'est XL Bleu. Le numéro 11 retiendra également notre attention, c'est Jalouse d'Olivry. Sans oublier le numéro 18, Joie de la Côte. 4, 16, 17, 12, 5, 15, 11 et 18 pour ce quintet disputé aux alentours de 13h55.
2: Ah, Joie de la Côte a attiré mon attention. Visiblement, ce sera pas, eh bien, cette sélection que vous opérerez, Fabrice.
3: Non, c'est pas la grande joie actuelle dans l'Hexagone. Donc, on va prendre autre chose. On va prendre plutôt Jaya du Trio, capable de bien faire. C'est une concurrence. C'est un petit peu un coup de cœur à l'action de coup de poker hein, pour cette concurrente présentée par Thibault Lamar, qui avait laissé entrevoir un regain de forme. C'était notamment sur l'hipporome d'Abbeville lorsqu'elle effectuait sa réapparition. Un regain de forme confirmé en dernier lieu sur l'hipporome de Saint-Malo. C'est une concurrente qui va pouvoir bénéficier d'un engagement des plus favorables. Elle s'élancera en tête. Elle sera associée à Gilles Dallens et c'est pourquoi pas le trublion amusant de cette épreuve. Elle s'appelle Jaya du Trio. Elle portera le numéro 4.
2: Et direction Chantilly pour terminer, votre cheval à suivre.
3: Oui, effectivement, on prendra la direction de la cité cantilienne pour la cinquième épreuve du programme. Ce sera le prix du bois Laris, une compétition déclinée aux alentours de 14h12. Ce sera qu'une réunion 3. On va s'attarder notamment sur la candidature numéro 13, c'est Bella Ciao, présentée par Julien Meriem. C'est une concurrente irréprochable depuis de longues semaines, concurrente qui compte pas moins de deux succès au cours de ses quatre plus récentes tentatives. C'est Laura Poggionovo qui accordera sa décharge à cette fille de Gémix. Et dès lors, il est légitime de lui accorder du crédit. Elle portera le numéro 13 dans la cinquième épreuve du programme. Ce sera en réunion 3, ce sera à Chantilly et elle s'appelle Bella Ciao.
2: Merci Fabrice, il me reste à vous souhaiter une excellente journée.
3: Excellente journée à vous tous et on se retrouve dès demain.
2: Exactement. Quant à nous, eh bien, rendez-vous pour le Flash Info tout à l'heure dès midi, le rappel actu. Vous retrouverez également la sélection de Fabrice. C'est donc la fin de cette matinale. Merci de votre fidélité. Excellente matinée en musique avec votre radio préférée.

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3: Et en ce mercredi 7 octobre, bonne fête aux Serges, les Béliers, concentrez-vous sur l'essentiel. Les Taureaux, vous avez tendance à vous laisser rapidement influencer. Les Gémeaux, l'ambiance astrale de la période sera à l'origine d'un certain sentiment de frustration. Cancer, vous vous rendrez compte que certaines conversations sont stériles. Les Lions, vous aurez tendance à vous laisser dominer par la sensualité. Les Vierges, vous serez soupçonneux et jaloux, sans raison apparente. Les Balances, ne perdez pas de temps à discuter sur des détails sans importance. Scorpion, certaines personnes vous font perdre un temps précieux en bavardage. Les Sagittaires, arrêtez de ruminer. Capricorne, vous aurez des possibilités d'améliorer vos finances. Verseau, on vous fait miroiter un avenir totalement utopique. Les Poissons, enfin, prenez davantage de recul sur certaines situations professionnelles avant de donner votre avis. Bonne journée et à demain.
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1: Voici ma sélection télé pour ce mercredi 7 octobre avec ce soir sur TF1 la série américaine Tracker. Sur France 2, Sœur, série française, inédite.

0: film, le film Gremlins. Sur Sister, la série Kaamelott. Enfin, sur RMC Story, Anti-Gang, film avec Jean Reno et Alban Lenoir. Bon zapping!
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1: Et en ce mercredi 7 octobre, bonne fête aux Serges, les Béliers, concentrez-vous sur l'essentiel. Les Taureaux, vous avez tendance à vous laisser rapidement influencer. Les Gémeaux, l'ambiance astrale de la période sera à l'origine d'un certain sentiment de frustration. Cancer, vous vous rendrez compte que certaines conversations sont stériles. Les Lions, vous aurez tendance à vous laisser dominer par la sensualité. Les Vierges, vous serez soupçonneux et jaloux, sans raison apparente. Les Balances, ne perdez pas de temps à discuter sur des détails sans importance. Scorpion, certaines personnes vous font perdre un temps précieux en bavardage. Les Sagittaires, arrêtez de ruminer. Capricorne, vous aurez des possibilités d'améliorer vos finances. Verseau, on vous fait miroiter un avenir totalement utopique. Les Poissons, enfin, prenez davantage de recul sur certaines situations professionnelles avant de donner votre avis. Bonne journée et à demain.
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0: Voilà.
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3: Et en ce mercredi 7 octobre, bonne fête aux Serges, les Béliers, concentrez-vous sur l'essentiel. Les Taureaux, vous avez tendance à vous laisser rapidement influencer. Les Gémeaux, l'ambiance astrale de la période sera à l'origine d'un certain sentiment de frustration. Cancer, vous vous rendrez compte que certaines conversations sont stériles. Les Lions, vous aurez tendance à vous laisser dominer par la sensualité. Les Vierges, vous serez soupçonneux et jaloux, sans raison apparente. Les Balances, ne perdez pas de temps à discuter sur des détails sans importance. Scorpion, certaines personnes vous font perdre un temps précieux en bavardage. Les Sagittaires, arrêtez de ruminer. Capricorne, vous aurez des possibilités d'améliorer vos finances. Verseau, on vous fait miroiter un avenir totalement utopique. Les Poissons, enfin, prenez davantage de recul sur certaines situations professionnelles avant de donner votre avis. Bonne journée et à demain.
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3: Bonjour, dans l'actualité de ce mercredi 7 octobre, direction Grand Failly, 900 tonnes de paille détruites dans un incendie. Un important feu qui s'est déclaré hier après-midi vers 16h dans une ferme de Grand Failly rue d'Amba. Les pompiers d'Avennes-sur-Helpe, Cartigny, Saint-du-Nord, Le Quesnois, Aulnois et Mery ont été mobilisés pour maîtriser les flammes. Le hangar a été entièrement détruit, plusieurs bâtiments voisins également endommagés. 900 tonnes de paille sont parties en fumée, aucun blessé à déplorer. Un feu d'origine accidentelle d'après les premiers éléments. À Jeumont, un magasin Picard ouvrira le 1er décembre. L'enseigne française spécialisée dans la vente de produits surgelés va ouvrir à Jeumont. L'ouverture est annoncée pour le 1er décembre sur le site d'Intermarché. Le magasin recrute d'ores et déjà. Les candidatures peuvent être envoyées à une adresse dédiée et disponible sur nos réseaux sociaux. Ce sera le deuxième magasin Picard ensemble après celui déjà présent sur le secteur de Louvroil. En revanche, l'enseigne n'est toujours pas implantée dans le sud avennois Thiérache. Enfin, à Chimay en Belgique, un burger de 5 mètres pour la bonne cause. La foire d'automne qui va prendre une dimension XXL ce samedi 10 octobre. Le Grand Café Chimay et au Carillon Resto Frites se lancent un défi complètement fou. Réaliser un burger de 5 mètres de haut sur la Grand Place. Le défi sera à découvrir dès 11h et pas question de gaspiller. Le burger sera ensuite découpé et vendu 3€ la part au profit de Think Pink Belgique qui œuvre à la lutte contre le cancer du sein. Une belle action et une belle façon de se régaler tout en faisant une bonne action. La sélection quintée de Fabrice, direction Enghien, 16, 17, 4, 13, 12, 15, 5 et 18.
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3: C'est la journée de transition avec actuellement encore de belles éclaircies dans l'Avennois et l'Aisne. Mais les nuages vont arriver au fil des heures et nous apporteront de la pluie en fin d'après-midi et en soirée, ainsi que la nuit prochaine. Les températures résistent. 20 degrés cet après-midi à Fourmies, Hirson, Laon. 20 degrés à Bèves, Vervin et Le Nouvion en Thiérache.
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3: Tout de suite sur Eco FM, l'actualité nationale. J'aurai le plaisir de vous retrouver demain dès 7h pour la matinale. Bon après-midi.
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5: Bonjour à tous, à la une de l'actualité, le budget 2027 arrive à l'Assemblée. Les députés ont commencé ce matin l'examen du projet de loi de finances en commission. Près de 1700 amendements ont été déposés. Le gouvernement vise un déficit ramené à 5% du PIB et prévoit environ 45 milliards d'euros d'économies. Les débats dans l'hémicycle vont débuter mardi prochain. La dette, les prix des carburants, la crise agricole, les blocages des lycées, le Premier ministre Sébastien Lecornu prendra la parole ce soir depuis Matignon, au lendemain de la manifestation lycéenne et étudiante qui a réuni 450 000 personnes en France selon l'intersyndicale, 256 000 d'après le ministre de l'Intérieur. Avant l'acte 4 du mouvement lycéen de demain, l'utilisation des grenades assourdissantes par les forces de l'ordre est suspendue, annonce du ministre de l'Intérieur ce matin. Une décision prise après la grave blessure d'un adolescent de 15 ans à Lens il y a deux jours. Il a eu la main arrachée par l'explosion d'une grenade de désencerclement. Il a dû être amputé. Sa maman va porter plainte. Au total, 18 enquêtes sont ouvertes par l'IGPN, la police des polices. Et puis en tennis, les Français gagnent au Masters 1000 de Shanghai. Arthur Géa et Adrian Manarino se sont qualifiés pour le deuxième tour ce matin. Arthur Géa va retrouver Hugo Humbert pour un duel 100% français.
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1: Voici ma sélection télé pour ce mercredi 7 octobre avec ce soir sur TF1 la série américaine Tracker. Sur France

0: Gremlins, sur Sister, la série Kaamelott, enfin sur RMC Story, Anti-Gang, film avec Jean Reno et Alban Lenoir. Bon zapping!
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1: Voici ma sélection télé pour ce mercredi 7 octobre avec ce soir sur TF1 la série américaine Tracker. Sur France 2, Sœur, série française, inédite. Sur France 3, Secret d'Histoire, Charles X, le dernier roi de France, présenté par Stéphane Bern. Sur M6, La France a un incroyable talent, ce sont les auditions, c'est présenté par Karine Lemarchand. Dans le jury, Maria James, Hélène Ségara, Eric Antoine et Sugar Sammy. Vous allez retrouver sur France 4, Renaud, 50 ans de chansons.

0: film, le film Gremlins. Sur Sister, la série Kaamelott. Enfin, sur RMC Story, Anti-Gang, film avec Jean Reno et Alban Lenoir. Bon zapping!
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